À qui la faute, monsieur le commissaire? Hein? Moi, je roulais tranquillement, doucement, à ma droite, et c'est monsieur qui brûle un stop et qui m'emplâtre. Bon, je souligne poliment l'infraction, je souris, quand cette espèce de possédé commence à me dire un tas de gros mots, j'ose même pas vous répéter, monsieur le commissaire. Bon, j'ai peut-être eu tort de le tirer par la cravate à l'intérieur de ma décapotable, mais c'est tout, monsieur le commissaire.

quand même, soyons un peu efficaces et un peu concrètes. Ça leur a pas fait de mal aussi à ces jeunes, hein. De savoir ce que c'est que les jeunes, hein. De savoir ce que c'est que le maintien de l'ordre, la police.

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1: Je vais tenter de personnifier un homme. Venez, suivez le cheminement de mon imagination et vous le verrez. 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Alonso Quijano. 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

t'es pas obligé de rentrer, mais une fois que t'es rentré, tu t'es face à un ensemble de forces qui est incroyable. Et ça utilise toutes les technologies comportementalistes qui existent depuis les années 30, quoi. Tu vois, la boîte de Skinner, il y a plein de techniques qui sont incroyablement précises, bien utilisées et qui te piègent. Donc sortir de là, c'est déjà à certains moments faire un choix extrêmement brutal, de dire par exemple, comme moi je l'ai fait, le smartphone, non, je n'ai pas de téléphone portable. J'ai refusé ce truc-là. Ça implique plein de choses, hein, tu vois. Mais quand je sors de chez moi, je n'ai plus d'interface. Je ne suis plus interfacé à la machine.

0: Vous êtes écrivain? C'est quoi ça?
1: Des mots et de la poésie, des citations que j'aime bien.
0: Et c'est votre job ou un hobby?
1: Une passion.

0: Vous aviez pas tout à fait pigé le truc?
1: J'ai pigé, si, c'est... le ghetto, la gentrification, etc.
0: Les artistes gentrifient le ghetto. Qui l'a créé, d'après vous? La ville. Elle isole une communauté et attend qu'elle crève. Ensuite, elle fait venir des promoteurs et elle dit « Hey, vous, les artistes, vous, les bobos, vous, les blancs, de préférence ou uniquement, s'il vous plaît, emménagez dans le ghetto, c'est pas cher. Et si vous tenez le coup quelques années, on vous ouvrira un supermarché bio. »

Non mais dites donc, ça frise la démence. Alors je suis à la tête du plus puissant organisme d'information de tout le pays. Je règne sur l'empire de l'information immédiate, instantanée, universelle. J'ai 15 téléphones, 4 téléviseurs, des magnétophones, des bigophones, des tubophones, des duplex, des triplex, des multiplex, des satellites. Je peux savoir à la seconde ce qui se passe à Moscou, à Washington, à Hong Kong ou à Caracas, mais il me faut 12 heures pour apprendre qu'on sabote la télévision à côté d'ici, presque sous mes fenêtres.

0: qu'est-ce qu'il vous faut ?
1: 100 battes de viande.
0: Tenez.
1: Merci.
0: Je sais pas pourquoi on pourrait pas en vendre. Les gens d'ici mangent du chien depuis longtemps.
2: Oui, mais attendez, vous vendez de la viande de chien alors que vous avez un chien.
0: Voilà.
2: Vous trouvez pas ça bizarre ?
0: Pas du tout, je trouve pas ça bizarre. Les gens qui ont des poissons rouges et des carpes, ils mangent bien du poisson.

Nous savons que la bisectrice de l'angle formé par la direction de la petite aiguille et l'axe passant par 12 et le centre de la montre nous donne la direction nord-sud. Donc on retient bien que la bisectrice, c'est la demi-droite qui coupe un angle en deux parties égales.

de la possibilité de l'envol. Rien qu'un saut chez moi est grotesque. Au pathétique de mon handicap s'ajoutent les images ridicules dont m'affuble l'imaginaire collectif. En premier vient le pirate, impitoyable avec ses semblables, et dont la cruauté est sans limite.

L'imaginaire collectif, décidément, avec très peu d'imagination, va jusqu'à penser très sincèrement qu'il y a dans mon état une justice divine. Et commence à employer non seulement des mots religieux, mais on arrive même à parler de destinée.

pourtant décidément une bien désagréable pensée. Chacun préfère, en pensée et en acte, baisser les yeux ou les détourner de ce qui simplement les ramène à leur simple condition d'homme périssable et fragile, capable d'être balayé, soit par l'absurde d'un instant, soit par la répétition absurde de cet instant.

Le mécanisme de l'absurde, c'est le mécanisme de la raison. Parce que l'absurde, c'est obligatoirement logique. C'est pour ça que c'est inquiétant, c'est pour ça que c'est une chose qui ne serait pas logique et qui serait ce qu'on appelle absurde, sans être logique, disons, ce serait une chose folle, ce serait de la folie. Or, moi, je ne prétends pas.

0: Ça craint, il coupe tous les crédits.
1: Tu crois que c'est notre tour après?
0: Non, Mike, le basket, c'est plus important que l'art.
1: Ouais, on sait jamais, c'est pas primordial.
0: Te fais pas de billes, ils toucheront pas au sport.
2: $36 a week, but it's a paycheck, Jack. 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

Vous savez que le pape, c'est merveilleux. On l'a toujours su, quoi, depuis le temps, mais pas à ce point-là. Ça se vend très, très bien. Puis tout le monde, il y a tellement de gens qui l'aiment bien, alors. Non, non, ça a été très bien, le pape. Ça a été très bien. Très bien, le pape. Oui, très content du pape.

Mais ils sont tellement insupportables dans leur certitude d'avoir raison qu'ils essayent même de nous forcer à utiliser les mots qu'ils utilisent. C'est-à-dire qu'ils utilisent. Maintenant, ils essayent de capturer le langage pour nous forcer à parler comme eux. Vous le voyez aux États-Unis, vous le voyez en Angleterre, vous le voyez en France. Et capturer le langage, c'est tout à fait ce qui se passe dans... Vous savez, George Orwell, là, c'est l'étape ultime vers « vous êtes devenu un mouton ». Comme le disait Solzhenitsyn, la raison pour laquelle ils capturent le langage, les totalitaires, parce que ces gens-là sont des totalitaires, il ne faut pas se tromper, hein, la raison pour laquelle ils capturent le langage est assez simple, c'est quelqu'un qui n'utilise pas leur langage, on le repère immédiatement, ce qui permet d'exclure tout de suite.

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ce sont les machines qui, à travers les bureaux d'études des entreprises dirigées par les ingénieurs, en fait encapsulent le savoir-faire des ouvriers et soumettent les ouvriers au contrôle par la machine. Ce ne sont plus les ouvriers qui contrôlent les machines, ce sont les machines qui contrôlent les ouvriers, sachant que les ouvriers sont là pour faire ce que la machine n'arrive pas encore à faire.

0: Tu sais qu'en prenant des pastilles de charbon actif, on déjoue un alcotest très facilement.
1: C'est vrai ? Boire et conduire, c'est possible grâce au charbon actif ? Voilà un nouveau slogan.
2: La police va trouver ça bizarre qu'on suce du charbon, non ?
0: Aucune loi ne l'interdit.
2: Pour l'instant.

Yeah. Les héros sont des petits voleurs. Ils ont juste rajouté 4 ou 5 zéros. Ne leur en voulez pas.

Les gens, la ressource ultime. Pour certains, au fond, ils se ressemblent tous, c'est du pareil au même. Mais le colonel sait, lui, que les gens sont tous différents. Le colonel sait que les affaires, c'est les gens, et que les gens, c'est les affaires. Il travaille à faire de vos affaires, ses affaires. Parce que le colonel connaît les gens, il sait que vous exigez le plus puissant, le plus performant, le meilleur système de traitement de données de la planète, afin de saisir l'ordre des choses. Le colonel vous montrera comment fonctionnent les gens pour le plus grand bénéfice de votre entreprise. Le colonel sait parfaitement qu'il n'y a pas de gens à part.

0: Seul un esprit discipliné peut voir la réalité, Winston. Cela exige un acte d'autodestruction, un effort de la volonté. Vous rappelez-vous avoir noté dans votre journal « La liberté, c'est la liberté de dire que 2 et 2 font 4 ».
1: Oui.
0: Combien de doigts je vous montre là, Winston ?
1: 4.
0: Et si le parti dit que ce n'est pas 4, mais 5 doigts, alors combien ?
1: 5.

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Le gars qui met de l'essence dans ton réservoir, il va voir des films. Pourquoi? Pourquoi? Pourquoi? Parce que ça l'aide à se sentir moins seul. Tu crois pas qu'il mérite mieux que toujours la même merde? En Europe, ils en sont déjà à la musique dodécaphonique et puis t'as le Bauhaus en architecture, le putain de Bauhaus, tu te rends compte? Et nous, on en est encore au film d'époque. C'est la faute aux dinosaures. Ceux qui vont s'empiffrer à Beverly Hills tous les jours en sirotant leur cocktail ringard et en parlant du bon vieux temps et qui sont infoutus de voir qu'il y a encore tellement de choses à faire. Il faut qu'on donne envie, il faut qu'on innove, qu'on ose rêver au-delà de ces prisons de chair et d'os qui tuent l'imaginaire, qu'on pose nos rêves sur la pellicule, qu'on les imprime dans l'histoire, qu'on quitte enfin le passé afin que l'homme solitaire de demain lève les yeux vers le grand écran et se dise pour la première fois de sa vie « Eureka, je ne suis plus tout

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Allez, bah, va-t'en. 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Mais bouge!

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0: On peut très bien imaginer, et en fait je pense que c'est la stratégie du gouvernement, que dans une situation de chaos et d'inquiétude, cette sympathie générale de la population pour le mouvement, cette espèce de dommage à la culture libérale, égalitaire, française traditionnelle, cède devant la peur du désordre. Et moi, je pense que le gouvernement consciemment cherche le chaos pour provoquer cette rupture.
1: Oh,

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0: J'ai pas envie de rentrer chez moi. J'ai pas envie de rentrer chez moi.
1: Bah d'accord, on a compris. On est toutes dans le même cas, ma petite vieille.

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0: 4577, mec.
1: Mais qui est dans le crew et qui ne l'est pas? 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Qui a le style? Qui a vraiment compris? Qui a saisi toutes les nuances à part quelques tout petits? 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

Les années s'écoulèrent et le degré de stupidité de l'humanité se mit à atteindre des records inquiétants. Certains nourrissaient encore l'espoir que les progrès de la génétique puissent inverser cette tendance catastrophique. Mais malheureusement, les plus grands esprits étaient mobilisés par des causes plus essentielles, la repousse du cheveu et la stimulation de l'érection. Pendant ce temps, alors que la démographie explosait, l'intelligence de nos congénères poursuivait son inexorable déclin.

Mais je pense que Apple, Facebook, Google, Amazon ont beaucoup plus et beaucoup plus intensément modifié la façon dont on vit, c'est-à-dire anthropologiquement la façon dont l'être humain vit aujourd'hui, que n'importe quelle élection depuis 25 ans.

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0: vous en tirerai pas comme ça. Si seulement je savais me battre, il verrait ce que c'est que la boxe chinoise. Je leur montrerai ce que c'est qu'un chinois en colère. J'y vais.
1: Attendez.

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bord des appareils très complexes, pilotage manuel, pilotage automatique, ordinateur de bord, deux radars météo, deux radios altimètres et évidemment tout ce qu'il faut au point de vue des télécommunications. Arrivé à 55 000 pieds, donc entre 17 et 18 km, Concorde vole normalement.

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0: Tout va bien?
1: Il n'y aura plus de cours de musique, c'est terminé. Ils suppriment tout ce qui touche aux arts. On dirait qu'ils veulent planter un couteau dans le cœur de l'école. Notre tour viendra un jour ou l'autre.
0: Non, Mike, on risque rien. Tout le monde aime le sport.

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0: Et moi, je joue du saxophone.
1: Ah, vous jouez du saxophone? Ah, j'ai horreur du saxophone, franchement. Oh, les solos de saxophone, waouh! On en a jusque-là, non? C'est vrai, c'est affreux, pardon. Je suis très franche, mais c'est vrai que le saxo... Pff.

0: Vous venez souvent?
1: Ouais, enfin... de temps à autre, quoi. C'est la deuxième fois ce soir. Enfin, faut dire que j'ai pris deux cafés et pas mal de bière.
0: Je parle de la boîte. Du club.
1: Oh,